Dans un village de la Havane vivait la jolie Juanita. Comme son père plantait les bananes, on l'appelait Juanita Banana. Elle avait une voix magnifique et rêvait de chanter à l'opéra. Mais son père, qui ne pigeait rien à la musique, disait: « Ma fille a une drôle de voix. »

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Deux mois après, elle était vedette, la grande diva de l'opéra. 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